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0: ce X-47B termine ses tests et sera opérationnel en 2015. C'est un drone supersonique, complètement autonome et qui pourra prendre seul la décision de tirer sur une cible.
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0: la dernière fois qu'on s'était vu, hein, lors de nos dernières séances, on avait quand même beaucoup abordé, hein, le cas de vos comportements passés avec les femmes. Et voilà, notamment ce cas de cette fameuse opération fellation contre location qui vraiment n'était pas digne de votre fonction. Les violences faites aux femmes ont quand même par deux fois été grande cause nationale du quinquennat. Vous imaginez bien que votre nomination en tant que ministre serait à l'égard des femmes un message qui serait un petit peu fort de café, hein.
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3: Que Christophe de Chavannes a été condamné en son absence hier à 1200 euros d'amende, à l'annulation de son permis de conduire et à la saisie de sa Porsche. C'était devant le tribunal correctionnel de Moulins. Il a été condamné pour conduite sous l'emprise de stupéfiants en récidive.

0: L'Agence internationale de l'énergie estime qu'une interaction avec une IA comme ChatGPT pourrait consommer 10 fois plus de courant qu'une recherche Google classique. Dit autrement, si toutes les recherches Google, 9 milliards par jour, passaient par ChatGPT, la consommation électrique mondiale augmenterait de 10 à 30 TWh annuellement, soit la consommation annuelle de l'Irlande.
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C'est le nouveau scandale des Pandora Papers, révélé par le consortium international de journalistes d'investigation. Des milliers de milliards de dollars seraient toujours à l'abri et des personnages de premier plan impliqués dans plusieurs pays malgré les changements de réglementation.

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5: Au départ, ça se passait par des rituels, par des cérémonies. Et après, ça finissait en orgie.
6: Une orgie, c'est-à-dire?
5: Une orgie, ça finissait par des actes sexuels. Et puis, il fallait faire amour avec des adultes, quoi.
6: Plusieurs adultes?
5: Plusieurs adultes, ouais.
6: En même temps, il y avait plusieurs enfants?
5: Il y avait plusieurs enfants, oui.
7: Hermetic Order of the Golden Dawn, littéralement l'ordre hermétique de l'aube dorée, plus communément appelée la Golden Dawn, est une société secrète ou école à mystère, consacrée à l'étude des sciences occultes. La Golden Dawn a pris naissance dans l'esprit de trois amis francs-maçons, William Wynne Westcott, ami de Madame Blavatsky, Samuel Little Matters et William Robert Woodman. Westcott s'occupant des enseignements cabalistiques et rosicruciens, tandis que Matters se consacrait à l'enseignement de la magie. La hiérarchie ou structure initiatique de la Golden Dawn est directement inspirée de l'arbre des Sephiroth. En 1901, un scandale connu sous le nom de l'affaire Horos a éclaboussé la Golden Dawn. Frank Jackson, sous pseudonyme de Theo Horos, et sa femme Loletta Jackson ont été accusés du viol d'une jeune fille de 16 ans. A l'époque, le juge a conclu que le couple avait utilisé les rituels de la Golden Dawn pour l'exploitation sexuelle de mineurs. Notons que l'Ordo Templi Orientis, OTO, sous-structure de la Golden Dawn, a également été dénoncé comme étant un véritable réseau pédocriminel. La psychologue australienne Rena Michelson avait déclaré, selon ses sources, que cette société secrète était un réseau de pédophiles dont les membres pratiquent les abus rituels impliquant de la magie sexuelle, du contrôle mental basé sur les traumatismes et la production de pédopornographie.
8: En Italie, à Rome, l'existence d'un groupe de l'OTO pratiquant des viols d'enfants dans ces rituels a été dévoilée, ce qui fit scandale, car la jeunesse dorée de la ville y participait, ainsi que des avocats réputés.
7: Enfin, ils arrivent dans la salle. Là encore, le décor a changé. Les murs sont maintenant tendus de tissu noir, les néons sont éteints et des halogènes éclairent la pièce indirectement. Un immense triangle mauve est dessiné sur le sol et une sorte de damier a été posé en son centre. De chaque côté du triangle, deux espèces de colonnes d'environ 2 mètres se dressent telles des obélisques. L'une est noire et blanche, l'autre rouge et verte. Au fond de la pièce, face à l'entrée, sur une sorte d'estrade, encadrée de 4 candélabres, 2 gros fauteuils rouges et or. 5 à 6 enfants sont là. Certains visiblement accompagnés de leur père ou de personnes qui leur sont proches. Un petit garçon d'environ 6 ans, qui refusait de lâcher la main de son père, reçoit une gifle monumentale qui l'envoie rouler au sol sous les rires des adultes. Les adultes sont vêtus de façon singulière. La plupart portent de grandes selles blanches, certaines sont vertes et rouges, d'autres sont tous habillés de cuir, d'autres sont torse nus mais portent un masque. Une musique de messe retentit, et, entre guillemets, l'empereur, suivi du commandeur, se dirige vers l'estrade. Pendant ce temps, Stirlaro s'affaire et prépare sur des plateaux d'argent de grandes lignes de ce que Samir apprendra plus tard être de la cocaïne. L'empereur lève ses bras vers le ciel et ferme les yeux pour mieux se concentrer. Il semble bénir les enfants. Infusez dans ces jeunes êtres la vigueur et la pureté, vous qui êtes les maîtres des puissances élémentaires que vous contrôlez, et que ces jeunes êtres puissent rester un véritable symbole de la force intérieure et spirituelle de notre ordre. Les corps de ces enfants sont le pain que nous partageons, ils scellent nos liens et, par notre sexualité enfin libérée du joug des oppresseurs judéo-chrétiens, nous nous purifions, nous réintégrons le plan sacré des chevaliers célestes de l'ordre de l'Alliance cryptaine. Le sexe et tous les plaisirs de nos sens sont la seule loi à satisfaire. Servez-vous, mes frères, au nom du prince, notre seigneur, et l'honneur à Tulé.
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10: Du coup, le sujet du jour, ça va être en fait le culte et le rock'n'roll. Genre, le culte, en fait, quand j'ai pris ça, je voulais d'abord me centrer sur les sectes et tout ça, parce que je sais qu'il y a pas mal de sectes qui se sont inspirées de la musique. Et j'en mettrai notamment quelques-unes, parce que ça, ou même qui ont fait de la musique,
11: ouais, comme tu disais tout à l'heure, pardon.
10: Non, mais qui ont même eux-mêmes fait de la musique, qui en ont composé, qui ont fait des albums et tout. Truc de ouf. Parce que j'ai écouté, c'était tu te sens mystique. Pas à l'aise, en fait. T'es pas yam, tu vois. Et après, je me suis aussi intéressée au culte, en fait, en général, parce que ben, il y a beaucoup d'histoires par rapport au rock et à la sorcellerie, à l'ésotérisme et tout ça. Genre, il y a une grosse connexion entre ce mouvement-là et tout ce qui est sorcellerie et tout ça. Du coup, ben, j'avais envie de regrouper le tout, et puis il y a des trucs à dire, quoi. C'est pas comme si on savait pas ce que c'était, quoi.
11: C'est clair.
10: C'est ce qu'ils expliquaient, en fait. J'avais fait des petites recherches ce matin et tout. Et ils expliquaient ce contraste, en fait, entre le peace and love et cette putain de haine qui s'est retrouvée juste comme ça, gratuite, en fait. Et
11: mais est-ce qu'ils voyaient ça comme de la haine?
10: Mais
11: peut-être qu'ils croyaient vraiment leur propre
10: par
11: truc,
10: exemple,
11: tu vois.
10: Ouais, par exemple, pour Charles Manson, tu vois. C'était quand même un proxénète avant.
11: Ouais, c'est vrai.
10: Tu vois ce que je veux dire, c'est que la haine, il l'a. Hein. C'est pas parce que ben, du jour au lendemain
11: il est devenu
10: hippie, qu'il a commencé à prendre une guitare et chanter, que au final, ça fait de lui, un gourou, tu vois. Genre, c'était un proxénète. Tu sais très bien que ben, t'es proxénète, t'es allé en tôle. Et le mec, il a eu cette illumination quand il était en prison, tu sais. Mais ça, quand tu l'as vécu déjà, c'est que t'es pas net.
11: D'ouf.
10: Tu vois ce que je veux dire?
11: Ouais, d'ouf, carrément.
10: Donc même si t'as envie de prêcher cette parole que tu penses être divine, en fait, je me dis que d'un autre côté, c'est clairement juste
11: de l'ego aussi.
10: De l'ego, ouais.
11: Énormément.
10: Ils ont énormément d'ego, ils ont envie de se faire entendre. Sauf que, ben, on va le voir avec Charles Manson, parce que c'est celui qui a fait le plus de musique et il s'est au taquet entouré de la musique pendant toutes ces expériences sur les gens et tout, tu vois. Mais on va le voir notamment avec lui, parce que d'un autre côté, lui, ce qu'il fait, c'est que ben, il lavait le cerveau des gens avec la musique, tu vois. Genre, il kiffait faire... tu te grattais ou...
11: Non, je me gratte.
10: Ok. Ouais. Bref. Mais du coup, ouais, je trouvais que quand même, lui, il s'est au taquet reproché de ça, parce qu'aussi, il y a eu le batteur des Beach Boys qui a habité chez lui pendant un moment. Il les a hébergés chez lui. Il a quand même contribué beaucoup à la famille Manson, on va dire. Donc du coup, tu vois ce lien entre la musique et aussi ce culte, en fait.
11: Ouais, vraiment.
10: Donc Charles Manson a écrit beaucoup de chansons, il a eu des producteurs, il a voulu... Les Beach Boys, on va l'écouter plus tard le son, mais les Beach Boys ont repris un morceau à lui et tout, donc il a quand même eu une place, en fait,
11: ouais,
10: dans la
11: culture.
10: Ouais, il a
11: eu sa place et une influence, carrément.
10: Exactement. Du coup, là, j'avais envie de... Vas-y, t'accèdes.
3: C'est ouvert, là, salut, bonjour. Il a carrément squatté la maison
10: d'un des deux
3: Beach Boys, je sais pas si tu l'as dit.
10: Dennis Rodgers.
3: Et lui, il était content, le mec, au début, Dennis Rodgers, c'était le batteur, il était plus jeune et tout. Et surtout, en fait, à un moment, il a dû virer la Manson Family. Bah, lui, au début, il voit arriver des meufs et tout, des jeunes et tout, il était trop content.
10: Amour, sexe, rock'n'roll.
3: Ce qui s'est passé, c'est qu'ils ont tous eu la syphilis.
10: Oh putain.
3: Du coup, il a fallu.
10: C'est des anecdotes de ouf, toi.
3: C'est lui aussi qui a dû, du coup, raquer. Pour la Manson Family, pour qu'il y ait les traitements, les médocs et tout.
10: Ouais, et même pour aussi pour qu'il puisse produire un son, Manson, il s'est taqué, rattaché à...
3: Surtout qu'au bout d'un moment, je pense qu'ils ont commencé à avoir peur de Manson parce qu'ils ont vu que c'était un taré, quoi. Le mec, il voulait pas lâcher son truc. et que, c'était un putain de proxénète aussi, quoi. Tout était pas clair, quoi.
10: Mais grave, mais de toute façon, là, on va écouter Helter Skelter, le morceau...
3: L'Apocalypse.
10: Le truc qui a changé la vision de Charles Manson et qui l'a rendu encore plus taré qu'il n'était avant.
11: C'est une musique du coup qui a
10: c'est un album en fait des Beatles c'est l'album en plus le plus hard rock des Beatles. C'est le truc le plus violent qu'ils aient pu sortir de toute leur vie. Merci à vos téléphones. Et du coup ils ont sorti cet album et lui en fait il a pris ça pour un message envoyé par les Beatles. Et du coup, ça a marqué un peu tout l'album. Et en plus, les Beatles, ils voulaient pas être rattachés à tout ça.
3: Il l'écoutait à l'envers, tu sais.
10: Ouais.
3: Et il le faisait écouter à toute sa famille.
10: Ouais.
3: Et puis même, tout délire, l'album, il est blanc, donc, guerre raciale.
10: En fait, l'histoire, c'est qu'il va y avoir une guerre entre les Noirs et les Blancs. Et que ça va être le chaos ultime. Et qu'en gros, ça sera la famille Manson qui va s'en sortir, en fait. C'est tout.
3: Il y avait eu un truc parce que lui il était grave raciste conservateur comme ça là Manson où il avait agressé un Renoir qui était un dealer et du coup ça a encore plus renforcé son délire, il a commencé je crois à sortir un gun ou un couteau je sais plus quoi c'est vrai que c'est une secte quand même basée sur ce délire assez raciste quoi. Bobby Beausoleil je crois que justement il a tué un dealer aussi, je sais pas s'il était noir ou pas. Ouais, c'est assez américain.
10: Ouais, putain, Bobby, c'est pas Bobby, c'est pas Ted.
3: Non, Bobby Beausoleil, il y a Bobby Beausoleil. Après, il y avait Ted, qui était du coup là aussi, on va dire, des favoris, quoi. Et après, sinon que des meufs, je pourrais pas te dire tous les noms, mais Bobby Beausoleil était un putain de musicien qui a fini en tôle.
10: Ok.
3: Il a fait les BO de films expérimentaux comme les Kenneth Anger.
10: Ok.
3: Notamment une super BO pour Lucifer Rising. Et il l'a composé en prison. Et il a même dit, Bobby Beausoleil, en prison, que finalement, c'est dommage qu'il ait tué quelqu'un parce qu'il aurait pu faire une carrière dans la musique. C'est quand même
10: grave, pas mal. Mais c'est totalement ça. Mais après, il y a plein d'exemples comme celui-ci où t'as plein de mecs qui ont tué ou quoi et qui se retrouvent en prison. Enfin, moi, j'ai mis Burzum. Burzum, c'est une légende. C'est dans la culture. On en parlera, mais d'abord, je vais balancer Helter Skelter. Des Beatles et après on en parlera. À de suite les copains.

0: C'était cool, hein, vous avez aimé?
1: Ça donne envie de sortir dans la rue, hein.
2: C'était énervé, hein.
0: Et c'est, comme je t'ai dit, c'est l'album le plus vénère qu'ils aient pu faire.
2: Ça rigole zéro. Et du coup, ça a inspiré Monsieur Manson dans ses délires.
1: Malheureusement. Mais après, bon, eux, quoi. C'était une époque où.
2: Qu'est-ce qui a inspiré les paroles, en fait? C'est les lyrics ou
1: les
2: c'est l'énergie un peu psyché, violente. Ouais,
1: Et là, le fait que l'album soit blanc, c'est tout. Il a eu une espèce de.
2: Il y a une illumination chelou, quoi.
1: Okay. Non, après, le mec était déjà atteint.
0: Ouais. C'est comme si c'était l'élément déclencheur qui a fait qu'il commence à manipuler les gens et tout.
2: Et, du coup, les Beatles le savaient.
0: Bien sûr, et ils ont dénié
2: ils étaient
0: tout
2: contents.
0: Non, au contraire. Surtout qu'en fait, c'est arrivé avec Sharon Tate. Et quand même, Sharon Tate, c'était une figure du cinéma à l'époque, avec la femme de Roman Polanski et tout.
2: Ouais.
0: C'était quand même ouf.
1: C'est toute une période bizarre, c'est grouillant. Ouais, t'as Polanski qui fait Rosemary's Baby, qui raconte la naissance de l'Antéchrist qui arrive sur Terre, donc un film qui finit mal, tu vois, noirceur pure. Sa femme, elle meurt dans un espèce de truc satanique qui est apparemment complètement déconnecté. Et moi, loin de faire des coïncidences superstitieuses, mais c'est toute une époque qui est baignée entre pop culture, psychédélisme,
2: le LSD,
1: ésotérisme,
0: beaucoup de LSD, en fait, il leur donnait que ça toute la journée.
1: Même la weed,
0: c'est comme ça.
1: Fumait, de toute façon, tout.
0: Ouais,
1: tout,
0: mais
1: tout.
0: Ça fumait, mais d'un autre côté, c'est le truc le plus matrixant en fait pour eux, c'était vraiment le LSD, quoi. Et en fait, il leur laissait un moment en fait où il leur disait, vous êtes en relation libre, mais vous avez le droit de partir avec personne. C'est ça le truc, c'est que les meufs, en fait, c'était un proxénète au final.
1: Classique de sec. Mais lui, c'était un proxénète de base. C'est la première fois qu'il allait en tôle, ouais, c'est ça. Hein.
0: Et c'est là où il a eu l'illumination, c'était en pleine tôle, où il s'est dit, bon, ben, quand je sors de tôle, je vais faire ça. Il s'est mis à la musique et tout. Mais au final, on montrait une figure hippie d'amour, de paix et tout. Mais au final, c'était juste du trafic derrière, de la manipulation et tout ça, tu vois.
1: Ben, c'était un manipulateur déjà de base, il avait ça naturellement. Mais c'est qu'en fait, après, une fois qu'il soit rentré en prison, c'est-à-dire qu'il est rentré en prison, je sais pas, dans les années 60, si je dis pas de bêtises, il est ressorti presque une décennie après, et il découvre une société qui a totalement changé, avec des nouvelles revendications libertaires, le mouvement hippie qui monte, donc plein de jeunes filles, ouverture sexuelle.
0: Qui veulent plus vivre chez leurs parents.
1: Et quand t'as un chasseur comme Manson, qui est déjà un manipulateur de base, qui arrive dans ce terreau-là, c'est peut-être qu'un terreau fertile pour manipuler, quoi.
0: Grave. Mais d'un autre côté, c'est quand même fou que. Genre, le mec, il s'est quand même. Il est sorti du truc, tu sais. Genre, il a manipulé 3 personnes, il leur a dit, allez, maintenant, 4 personnes, pardon, allez buter quelqu'un, mais lui, il y était pas, en fait. C'est ça, la force, en fait, du truc, c'est que. Limite, il les manipulait de loin, genre c'était des robots.
3: Comme des
0: quoi.
3: Marionnettes.
0: C'est
3: genre.
0: Ça, tu vois, genre tu les vois, les fils et tout. C'est quand même fou. Même comment c'est représenté dans Once Upon a Time in Hollywood, ou même genre le film que je t'avais dit, Charlie Sayles, où ça parle que de ça, on le voit, genre. C'était des gens qui n'avaient pas forcément d'idée en tête. Ils avaient un but précis.
3: Ils n'avaient pas de conscience qui les faisait bouger. En fait, ils réfléchissaient par rapport à ce que Charlie voulait.
0: Ouais, c'est ça.
3: C'était que ça. C'était que Charlie et la priorité, c'était ce mec-là. Quoi.
0: Exactement.
1: Le truc de Once Upon a Time in Hollywood, c'est que si on ne connaît pas le background de Charles Manson, tout ça, on a l'impression que le film, c'est une bulle euphorique génialissime.
0: Ouais,
1: c'est ce que ça montre. Quand tu connais, si tu as la connaissance de Charles Manson, tout ça, tu attends justement la fin, la mort de Sharon Tate. Donc du coup, tu sais que c'est une bulle fantasmée parce que tu attends la noirceur qui va arriver. C'est super fort symboliquement. Et quand ça arrive, moi ce qui me tue, c'est que Charles Manson, dans le film, tu dois le voir même pas 2-3 minutes.
0: Ouais, tu le vois.
1: Et ça montre bien le fait que les mecs n'étaient pas préparés, la manière dont Tarantino a montré ça, qui en fait c'était juste un concours de circonstances. À un moment donné, il y a eu plein de coïncidences qui ont fait qu'ils sont allés dans cette maison. Que là, il y avait Roman Polanski et Sharon Tate, alors qu'à la base, c'était pas du tout eux qui devaient se faire buter. C'était pas Dennis Rodgers, c'était Terry Fletcher.
0: Ah oui, c'était Terry Fletcher,
1: un producteur aussi de musique qui, du coup, pareil, devait produire Charles Manson. Et puis, il l'a pas envoyé chier, mais à un moment donné, ils ont déménagé, etc. Et ils ont dit, oui, t'inquiète, j'abrège, quoi. Mais en gros, oui, bien sûr, mais on t'aidera dans ton album. Mais ils avaient trop peur de lui et ils voulaient pas lui dire non. Et en fait, ils ont esquivé le truc, quoi. Ouais, ils ont enlevé le challenger du vendredi, quoi.
0: Grave.
1: Et c'est vraiment un truc de concours de circonstances. Mais en fait, on a l'image aussi d'une période avec des hippies, mais à côté de ça, il y avait énormément de violence, notamment raciale, qui est liée avec tout ça, tous ces Black Panthers, ces contestations. En réalité, c'était une période très violente, hein, les années 60, cette période-là.
0: Mais ouais, au fond, t'avais le racial, t'avais la guerre qui régnait autour. Donc t'avais plein de gens qui revenaient de la guerre, qui avaient des traumas de ouf. Du coup, ils s'acharnaient sur les gens. Tu vois, ça résumait la paix et tout ça, mais au fond, c'était sombre de ouf. Et ça se reflétait notamment dans la musique. Genre le psychédélique, tu vois, tu le ressens. Tu sens que la musique était elle-même perdue, tu vois. Genre, elle voulait t'envoyer ailleurs parce que c'était sombre.
1: C'était une période d'après-guerre où ils ont voulu recontester les dogmes, surtout les dogmes chrétiens, hein, conservateurs, etc. Et du coup, t'arrives à un moment donné où la musique, ils découvrent des nouvelles technologies, la musique électrique, quoi, électronique. Voilà. Donc, du coup, de nouvelles dimensions. Mais surtout qu'ils ont lié ça avec ces drogues-là. Et avec aussi une nouvelle dimension spirituelle où les gens ont voulu découvrir des nouvelles mystiques orientales, etc. Du coup, c'est un mélange de tout ça, en fait. Et en fait, Manson, pour moi, il symbolise... c'est la tête qui figure juste la déchéance de ce mouvement-là, mais c'est pas le seul. Parce que tu vois, on pourrait citer, à cette époque-là, il y avait eu Altamont aussi. Ouais. Je crois que c'est en 69 aussi. Il y avait déjà des trucs où on se disait que cette période on appelle d'autodiscipline, c'est vraiment ça que les gens prenaient, arrivait à sa limite. Et pour moi, Manson a été le coup de couteau décisif, et un peu morbide aussi, dans le sens où il y a une récupération médiatique morbide qui a un peu scellé la fin, qui a symbolisé en tout cas, et surtout qui a permis au camp conservateur de récupérer ça comme argument pour revenir à une forme d'ordre. Et
2: qu'est-ce qui a amené ce mouvement à sa limite alors? C'est la drogue, c'est la liberté, c'est trop de liberté ou trop de...
1: Je pense que c'est la drogue aussi. Je pense que c'est l'autodiscipline.
4: Moi, je pense que c'est le trop-plein pendant des années d'autodiscipline qui a craqué. Et ça a été un point de non-retour qui a fait que les gens ont bien pété un plomb et sont partis.
0: Mais ça se reflète plutôt dans les années 80. Je suis désolée, dans les années 80, on le remarque au taquet avec la mouvance punk et anarchiste. Mais dans les années 60, il y avait quand même cette hypocrisie de...
3: Le contexte après-guerre aussi qui a fait que justement ces gens-là, en fait, ils avaient de la haine, ils ont essayé de la refouler en étant peace and love hippie, et au final ça s'est retrouvé par se retourner contre eux parce qu'ils pouvaient plus enfuir ça.
1: Le peace and love hippie, c'est devenu une marque directement. Ça a été en fait très très court ce temps-là, et ça a vite été récupéré par l'industrie, notamment autour de la musique, etc. Donc du coup, la source s'est rapidement essoufflée d'elle-même à partir du moment où une contre-culture ne reste jamais très longtemps une contre-culture parce qu'elle devient vite réappropriée. Hollywood récupère tout ce qui fonctionne. Donc du coup, ça à partir du moment où, à mon avis, une contre-culture est réappropriée par une forme d'industrie, ça s'acquiert tout direct une date de péremption, en fait. Et je pense que Manson symbolise la date de péremption.
0: Ouais, après, c'est pas aussi le seul, on va en parler.
1: Non, c'est clair.
0: Il y en a plein, j'en parlais de Jim Jones, celui qui a fait la plus grosse tuerie de masse, celui qui a tué 900 personnes avec des enfants et tout. Tout le monde, c'était un suicide de masse, en fait. Il a incité tout le monde à se suicider.
2: Est-ce que c'est vraiment à cause de la récupération de l'industrie, ou est-ce que c'est pas aussi le système états-unien, en fait, où t'as la liberté d'avoir des armes, où il y a vraiment ce côté capitaliste qui confronte toutes les populations?
1: Tu vois, petite anecdote,
2: un peu, quoi, là-bas.
1: C'est ça, en fait. Déjà, liberté de culte, tout ça, tout est lié, en fait. C'est quand même quelque chose de très américain, c'est clair. Et surtout, même s'il y a eu des hippies en France, mais 68, c'est aussi un des symboles. Mais... en fait, la seule victoire qu'ils ont eue de cette période, c'est la guerre du Vietnam. C'est le seul point où finalement ils ont réussi à se faire entendre et à faire changer des choses. Ouais. Et tout le reste, les gens ont été dégoûtés. Et après le meurtre de Charles Manson, il y a eu une vague de peur. Parce qu'avant qu'il l'attrape, du coup, il y a eu une espèce de psychose généralisée dans tout Hollywood, dans tout Los Angeles, appuyée bien sûr par les médias. Et surtout, en fait, le truc, c'est que c'est là que le taux de vente d'armes et de trucs de sécurité pour les maisons a explosé. Donc pour moi, à partir de là, c'était finito. Ça, c'est une bonne anecdote. En fait, Charles Manson a juste...
2: Il a engraissé l'économie des armes
1: involontairement,
2: et le système de sécurité.
1: Et finalement,
2: comme le serpent se mord la queue à un point...
1: Et pour moi, c'est exactement ça. C'est cette époque-là, c'est le serpent qui se mord la queue. Ils l'ont vu et voilà, au bout d'un moment...
0: Okay. Mais vas-y. Là, on était en train d'écouter du coup en fond Bobby Beausoleil. Je l'ai mis au final un petit peu.
1: De la BO de Lucifer Rising.
0: Yes.
1: Kenneth Anger, là, on peut pas avoir plus contre-culturel. Et en plus, Kenneth Anger, il est pas en.
2: Bobby.
1: Ouais, s'il est pas mort, il est encore en tôle.
2: Il est encore vivant.
1: Hein. Putain, mortel. Si tu nous écoutes, Bobby, ta musique est mortelle.
0: On est allé.
1: Alors, tu vois, ce film-là, t'as vraiment. C'est toi qui. L'émission, le thème, c'est rituel. et psychédélisme, c'est ça ?
0: Enfin, c'était plutôt ouais, le culte et...
1: Écoutez, Kenneth Anger, c'est le cinéaste le plus ésotérique que vous pouvez trouver. Le film déjà s'appelle Lucifer Rising. Il y a Marianne Faithfull qui joue Isis, si tu dis pas de bêtises. Donc là, vraiment dans les délires récupération de sectes, mystique orientale, etc. Ouais. C'est mortel, c'est psychédélique. La musique de Bobby Beausoleil est psyché. Comme je l'ai dit, il l'a composé en prison et à la base, ça devait être Jimmy Page du groupe Led Zeppelin, ouais. Un groupe fortement bah, influencé par Aleister Crowley.
0: Il a été repris.
2: Du coup, ce Beausoleil était quand même un bon musicien, quoi.
1: C'était un bon musicien et apparemment un très bel homme aussi. Très très bel homme. Je crois même, si je dis pas de bêtises, que Kenneth Anger, donc le réalisateur dont je vous parle, qui était un cinéaste homosexuel en plus, à une époque où ça pouvait être très très dangereux d'être homosexuel.
0: Bien
1: hein
0: sûr, bien sûr.
1: Je dis pas que ça l'est pas toujours aujourd'hui, mais voilà.
0: Un pays conservateur comme ça et tout.
1: Ah ouais. Et je crois que Bobby Beausoleil aurait. Je crois qu'il est même dans le film, et je crois que c'est lui qui du coup joue, on va dire, l'espèce de symbole luciférien. En mode. Kenneth Anger a voulu interpréter Lucifer comme un jeune éphèbe, insolent. Figure coincée
2: comme
1: entre
2: dans
1: eux,
2: Lucifer, comme dans la série Lucifer alors sur Netflix.
1: Ouais non. Non mais coincée entre cette image parce qu'on l'a pas dit aussi au niveau des sectes, c'était aussi une époque où il y avait les bikers, les Hells Angels, tout ça.
0: Ouais.
1: Donc en fait plus que des sectes, c'était une époque comme je disais d'autodiscipline et donc du coup il y avait la prolifération d'une multitude de communautés.
0: Ouais grave.
1: Mais dans quasiment toutes les États-Unis, mais le berceau de ça évidemment bah c'était la Californie quoi. Mais en tout cas voilà, Kenneth Anger c'est vraiment mortel. Hein.
0: Vas-y on... non, non.

0: mais il y a un bain.
1: Psyché, hein.
0: Ouais, de ouf, moi j'aime
1: Malo,
0: bien.
1: Malo, hein. Ouais, franchement, celle bien, de Jimmy Page est beaucoup mieux. Mais c'est la BO non utilisée, quoi, ouais, de, par Jimmy Page, que je préfère.
0: Aussi,
1: Parce qu'il a utilisé, vous savez, ils avaient fabriqué des espèces de synthés, j'ai oublié le nom, Whoop Whoop, je sais pas quoi, et un son vraiment bizarre.
0: Je sais pas quoi.
1: Et puis Jimmy Page, quoi. Ouais, Jimmy Page, je pense que c'est un des meilleurs guitaristes de tous les temps. Bah, pour lui pas aussi, dire le
0: il
1: meilleur.
0: Il a plein de petites.
2: Tous les Zep, c'est des monstres. Hein.
0: Ouais, ouais. C'est vrai.
2: Tu parles de batteur. Dans, nous, John dans notre Bonham, monde t'inquiète. De batteur, notre petit monde, de notre petite bulle.
0: Et lui,
2: il est, tout le monde le suce.
0: Grave. John Bonham, c'est la légende.
2: C'est The Gross Beat of the Drums. Tu vois, genre.
0: En plus, bah, lui, il est mort dans son vomi. Ah,
1: ça m'étonne même pas, tu vois.
0: Voilà.
2: Limite, c'est merci beaucoup.
1: C'est même une mort normale. Tu vois.
2: Mon idole, merci de l'avoir totalement.
1: Non, ouais, Led Zepp, c'est incroyable. Surtout,
2: comme une merde.
1: Vous prenez leur cinquième album, là dans le délire rituel ésotérique. Mais eux, ils ont toujours été marqués par Aleister Crowley, comme je disais, particulièrement Jimmy
0: oui,
1: Page, qui
0: Aleister
1: a même racheté.
0: Crowley, putain, je lisais sa biographie.
1: Bah là, l'un des fondateurs du satanisme
0: ouais,
1: moderne, quoi.
0: Grave.
1: Et il avait. Il avait Jimmy Page avait même racheté son manoir.
0: Quand t'étais avec lui, c'était un malsain de ouf.
1: Comment s'appelait son manoir? Le Golden Dawn. Jimmy Page avait racheté le Golden Dawn, le manoir d'Aleister Crowley à côté du lac du Loch Ness, tu vois. Donc vraiment, le mec était un hardcore.
0: De légende, quoi.
1: Et c'est leur cinquième album qui est mon préféré à Led Zepp, qui s'appelle Off Seas of Violi,
0: ouais,
1: avec cette affiche avec des bébés. Le premier, bah, c'est Dragster, Led Zepp, là, il y a toutes les références à l'aviation extraterrestre, etc. Mais le cinquième, Off Seas of Violi, quand tu ouvres la pochette, tu vois un château, je crois que c'est un château en Écosse, qui était un château hanté, où ils ont pris une photo, où c'est un géant tout blanc qui porte un enfant, ou en tout cas une personne de petite taille,
0: ouais,
1: au soleil, comme ça, au sacrifice, donc une pochette vraiment très bizarre, sur ce château qui était soi-disant hanté, où une femme se serait suicidée, etc. Un truc de botch, quoi.
0: Ah ouais. Mais les Zepp, dans tous les cas, ils ont là les petites anecdotes sur eux.
2: Et beaucoup
0: Jimmy
2: de groupes
0: Page,
2: de ces années ont beaucoup d'anecdotes. Comme
1: beaucoup
2: ça,
1: de viols d'enfants aussi, hein, les Zepp. Hein.
2: Ah ouais.
1: Beaucoup de détournements de mineurs quand même. Hein.
2: I wasn't.
1: Il faut lire leur biographie que j'ai pas lu.
2: Ok.
1: Apparemment, il y a une putain de biographie qui est hardcore de Led Zepp qui s'appelle Hammer of God, où ça raconte leurs orgies dans des baignoires avec des bébés requins, des trucs comme ça. C'est des dieux du rock que
2: putain, vous voulez, mais des requins, genre vraiment, c'est.
0: On va carrément
2: rock
0: carrément
2: roll.
0: Ça, en fait.
2: America, rock yeah.
1: Et d'ailleurs, justement, on parlait de batteur, rien à voir, mais là, j'ai une question à te poser. Nick Mason de Pink Floyd, vous le considérez aussi comme un bon, celui-là, non?
2: Alors, moi, Pink Floyd, dans ma famille, c'est illégal.
0: C'est renié même.
2: Moi, j'ai mon daron, tu parles de Pink Floyd, je me fais insulter.
0: C'est vrai.
2: Donc, je ne peux pas te dire, parce que je n'ai aucune
1: d'accord
2: culture.
1: On veut qu'il reste, qu'il garde son héritage, donc on ne va pas aborder ce sujet.
0: Bah, on se mate. Enfin, on se mate.
1: On se mate,
3: allez, on se regarde un petit film là.
0: On s'écoute un petit Coven, la petite proposition d'Arnaud, du coup.
2: Pink Floyd.
0: Voilà, il est mort.
2: Pardon.
0: Oui. On s'écoute un petit pack Twiddly
1: Sphere. C'est quoi le nom de l'album déjà là? Il est mortel.
2: C'est Witchcraft.
0: Witchcraft Destroys Mind and Reaper's
2: Soul.
1: Ave Mus Papam.
2: Yes, I.
0: Carrément.
2: C'est la bonne ambiance.
0: On s'envoie Coven, pack Twiddly Sphere avec le nom de l'album super long.
2: Allez, let's go.

0: Yeah, du coup c'était Pact with
1: C'est vrai que moi,
0: Lucifer.
1: Moi, je me méfie. Allez, ah,
0: tu te méfies, toi.
2: On est. Ça, mais ça marche, toi.
3: Moi aussi, j'ai aucun retour.
0: Ah ouais, vous avez aucun retour. Et là,
4: ah
0: vous avez
4: là.
3: C'est mieux,
4: c'est mieux. C'est bien, c'est parfait.
0: Pas de sous.
5: Et du coup, c'est quoi qui a changé là? C'est le.
1: T'as rien, toi?
6: T'as rien?
0: Là, j'ai rien fait.
5: Non,
0: là.
5: C'est bon, ah. Attends,
0: ah, moi j'ai carré là, c'est bon.
5: T'as carré là?
1: C'est le volume des casques qui était.
5: Le volume casque, t'as monté le volume des casques, c'est ça?
0: Oui.
5: Ok, d'accord. C'était pour ça que t'avais fait comme manif.
0: Ouais, c'était ça. Tout ça.
4: C'est une pro maintenant.
0: Non.
1: Elle a tourné le joystick, quoi. Non, bien, ouais, j'ai rien.
2: C'était pour être sûr que c'est pas fait, que c'est pas été comme ça pendant tout le long de l'émission à cause d'un problème de micro, quoi.
0: Merci, copain, vous inquiétez pas, tout était carré, vous êtes carré.
5: Ok, je vous aime.
0: Bon, bah, du coup, Axel, tu voulais mettre.
1: Bah, vu qu'on parlait de Led Zepp,
0: ouais.
1: Je me suis dit que j'allais passer, à mon avis, une des meilleures, une de mes préférées de l'album dont je vous parlais, le cinquième album, Offices of the Holy, avec cette fameuse pochette que tu dois avoir sur ton écran avec les enfants tout nus. Et c'est une pochette, c'est deux frères et sœurs.
0: Une sorte de montagne.
1: C'est la chaussée des géants en Irlande du Nord, qui est un endroit. En fait, où il y a eu, c'est l'érosion de la lave qui a creusé ces espèces de trous dans la roche qui donnent un sentiment d'escalier pour géants, en fait.
0: Ouais.
1: Donc, et tu vois, les enfants, du coup, sont tout blancs, écarlates, comme des géants. Hein. Donc, ça revient encore à tous ces trucs un peu ésotériques de géants blancs qui auraient éventuellement donné naissance à l'humanité, etc. Et après, de manière plus pragmatique, cet album, il est aussi hanté dans un sens où... où les deux enfants, là, l'un des deux, ne veulent plus du tout entendre parler de cet album. Dès qu'ils entendent la musique, dès qu'ils voient la pochette, ils sont effrayés parce que ça leur réveille des souvenirs. Donc je crois qu'ils ont été agressés sexuellement par le groupe, tout simplement. Et surtout, en fait, même au-delà de ça, ils ont vraiment l'impression qu'ils ont ouvert des portes qui n'auraient pas dû être ouvertes avec cet album. Et c'est ce que je vous disais, moi, une fois, j'ai eu un sentiment d'effroi en entendant cet album face à un cri de Robert Plant. Et ça m'était jamais arrivé sur une musique, c'est sur No Quarter. Mais là, ce que je vais passer, c'est la musique qui est juste avant No Quarter, qui s'appelle Dyer's Maker.
0: Ouais.
1: Je prononce peut-être mal. Mais elle est plus pop, plus enjouée.
0: Ouais, elle est cool.
1: Et très entêtante.
0: On se met ça, allez.

0: Écoutez tous. Il m'est apparu, il m'a parlé cette nuit. Oui, le Seigneur s'est adressé à moi.
1: Loué soit le Seigneur, loué soit le Seigneur.
0: Car le jour vient, ardent comme une fournaise, où les hommes seront embrasés. Oui, voici l'heure.
2: Qu'est-ce que le Seigneur t'a commandé?
0: Dans mon rêve, le Seigneur, comme une ombre, était auprès de moi. Je suis celui qui règne sur les sillons, m'a-t-il dit. Et moi, je suis tombé à genoux, terrorisé. Et j'ai détourné les yeux, redoutant que son regard aigu ne me transperce. Et il m'a annoncé tout ce qui devait arriver. Il a dit, Joseph a réuni tout ce qu'il a et il s'est enfui de cette ville bénie. Parce qu'il a cessé de m'adorer. Tu vas donc le châtier et répandre son sang comme la
3: pluie. Il a dit ça. Oui.
0: Mais que son sang impie ne pollue pas la récolte. Égorge-le sur la route.
2: Et nous avons obéi au Seigneur. Joseph le mécréant a payé de sa vie.
0: Et celui qui fait bruire le maïs alors a dit, j'enverrai bientôt ici deux étrangers. Un homme et une femme. Et ces étrangers impies profaneront la Sainte Église.
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Merci Fofo, merci grand frère Roca. 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T'as contribué à ma construction, à la boucle Diff Legacy comme jamais. 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

0: direct, Radio Booster, 89.1, tous les mardis 15h-16h, c'est Dirty Beat l'émission jusqu'à juillet, hein. Il en reste quoi, 4 4 4 émissions, donc c'est le moment de se ramener si vous voulez rapper. En plus aujourd'hui on rappe les nouvelles prods de Synth. T'emmerdes pas. Mais oui, tous les mardis 15h-16h, tu connais l'émission, on est là, c'est l'open mic. Petite annonce, hein, en parlant d'open mic, parce que Dirty Beat, on fait pas que des open mic à la radio, c'est quoi, c'est samedi?
1: Ouais.
0: De 21h30 à 2h30 du matin, ça régale, hein.
1: Et... on sait qu'il y a plein d'événements ce soir-là, mais ils finissent tous avant.
0: C'est ça. Et si vous êtes des rappeurs, en général, vous en foutez d'écouter rapper les autres, vous avez juste envie de rapper vous, comme d'habitude. Alors venez à l'open mic, ça se passe au Vasco, samedi soir, voilà. C'est gratuit, c'est l'équipe qui régale, c'est Dirty Beat. Ben voilà, hein. DJ Kios, tu peux envoyer du son. Du coup, les prods de Synth aujourd'hui.
2: Eh ouais. Selecta.

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0: Yeah. 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
2: Yeah. 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
3: Yeah.
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2: Ça sent la trappe là.
1: Yes! 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C'est la moitié de l'émission. Tiens, j'en profite pour faire une annonce ce soir. Si vous voulez faire du son, de la musique,
0: oui. Oui.
1: Vous allez au Dagobar. Il y a la Faking Jam qui reprend le mardi soir au Dagobar.
0: Allez.
1: Voilà, Kosai de Dirty Beat qui organise ça avec un groupe de musique. Donc vous pouvez ramener vos instruments, faire de la jam, et vous pouvez aussi vous ramener pour faire du rap.
0: Yes sir, yes sir. Oi, oi, Taras, oi, oi.

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2: 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Dirty, bis,

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0: 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Voilà.
1: Et toutes les prods de la. Excuse-moi, c'est chaud. 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

0: pèse 125 kilos et peut théoriquement neutraliser un individu. Elle est dotée d'un système de reconnaissance faciale et d'un canon à filet. Une arme surprenante, les Chinois comptent l'équiper de gaz lacrymogène. Le robot est aujourd'hui télécommandé. À terme, il sera autonome.
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0: leur pub sur les réseaux sociaux à Marseille. 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

0: Yes. Bra. Bien sûr, Radio Booster 89.1. Ma main, DJ Raz est dans la place, moi-même métronome.
1: Voilà, en personne, aux manettes.
0: C'est le dernier Tromé, la 77e.
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0: On le rappelle, 18h-20h, tous les deux samedis. Que de la nouveauté, on essaie de vous apporter principalement du New York, mais bon, voilà, comme on dit, des fois, il y a un peu du LA, il y a un peu de tout. Nouveauté rap US, comme on le dit, on a pas mal de monde à présenter ce soir. Bill Tapes, Albino, il y a DJ Skiz, Benny Watts, que j'ai bien kiffé aussi, très bon projet. Joey Majors, UFO Fev, hein, voilà, les, un peu les habitués. Il y a Rix qui a sorti un super morceau. Dark Low et V-Don, Orgy Pain.
1: Aïe, voilà, my man.
0: Ouais. Mooch et Real Badman. Alors, faut savoir que Mooch, voilà, je suis un grand fan de Mooch. Gros MC. On a aussi du El Raiza, donc on le rappelle Sons of Man, hein, pour ceux qui savent, pour les anciens. Dirty Cleansman, il y a du Maskman qui est arrivé avec un projet un peu plus étoffé, j'ai trouvé,
1: ouais,
0: que les autres, avec des grosses prods et un peu mieux mixé, tout ça. Enfin voilà, il fait pas mal de trucs de clips à l'IA, comme le Wu-Tang un peu, hein, sur les réseaux. Allez checker ça parce que quand même des gros morceaux. On a les trois gros poissons qui ont fait un projet ensemble, hein, Rakim, Corrupt et Mastakila. Ça faisait un petit moment qu'ils en parlaient, donc on y est. Le morceau, le projet, il est sorti, hein, voilà. Donc comme on le rappelle, 18h-20h, tous les deux samedis, l'émission c'est Dernier Tromé. Ma main DJ Razoplatine.
1: Yes, I, ma main.
0: On est là pour 2 heures de musique ensemble. Peace.
1: Peace.

0: On commence les hostilités avec Ovro et Renzo. Le morceau s'appelle Clairvoyance.
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enchaîne de suite avec Al Divino. Et le morceau s'appelle Hold That Thought. C'est produit par Lord Know. Vous êtes bien sur Radio Boussard 89.1.

Le morceau s'appelle I Write or Raps et c'est en featuring avec Milano Constantine. Vous êtes bien sur Booster 89.1 et l'émission Ce Dernier Promet. Peace!

On enchaîne de suite avec un gros projet puisqu'il s'agit de Benny Watts. C'est un projet que j'ai particulièrement apprécié. Le morceau s'appelle R.I.P. Anthony Bourdin. Vous êtes bien sûr Radio Booster 89.1. Ma main DJ Razo Plat.

C'était Benny Watts. On enchaîne de suite avec O.C. Bully. Le morceau s'appelle... Ah, c'est celui-là. Le morceau s'appelle R.I.P. Vous êtes bien sûr Booster 89.1 et l'émission C'est Dernier Tromé. Peace.

c'était aussi Bully. Le morceau s'appelle R.I.P. On enchaîne de suite avec Joey Majors. Le morceau s'appelle Sun Raising. Et c'est en fait avec El Camino et Kane Sosa. Vous êtes bien dans Derrière Tromier, c'est la 77e ce soir. On le rappelle, 18h-20h tous les deux samedis. Peace.

On enchaîne de suite avec le prochain morceau, c'est UFO Fev, et le morceau s'appelle US Never Damn, et c'est en feat avec Eto'o. Right.

C'était UFO Fève. On enchaîne de suite avec Brave Don, aka That Kid Bravo. Le morceau s'appelle Fireplace et c'est produit par Bon Wetho. Vous êtes bien branchés sur Radio Booster 89.1. Ma main DJ Razo Platine. Peace.

très lourd. On enchaîne avec Riggs. Le morceau s'appelle New Pack et c'est en feat avec un de mes MC préférés qui sera sur d'autres morceaux d'ailleurs dans l'émission. Il s'agit de Mooch et c'est produit par Chup, The Producer. Vous êtes bien sûr à The Booster 89.1.

enchaîne de suite avec Benny Watts. Le morceau s'appelle Soul for Sale et s'en fit avec Danielson. Vous êtes bien sur Booster 89.1 et l'émission C'est Dernier Tromé. Peace.

0: On enchaîne de suite avec Dark Low and V-Don. Le morceau s'appelle 540 mois. 540 months. Vous êtes bien sur Radio Booster. Dark Low and V-Don.
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0: enchaîne de suite avec un autre morceau sorti du projet de Benny Watts. Et il s'agit de Ben Chasing. Elle le fait en feat avec Fuego Base. Et la prod c'est Saipoda. Vous êtes bien sur Radio Booster 89.1. Et l'émission Ce Dernier Tromé. Plus.
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enchaîne de suite avec du lourd, puisqu'il s'agit de Orgy Pain. Non, là c'est Bill Tapes. Bill Tapes, et le morceau s'appelle You Know Who. Et le prochain morceau, ce sera Orgy Pain. Mais là, on est sur du Bill Tapes. Vous êtes bien sûr Radio Booster 89.1.

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1: On enchaîne de suite avec RG Payne et le morceau s'appelle So Beat It. Et c'est produit par Silence, dont on connaît bien le nom, et Scottzilla.

très très lourd, c'était Orgy Pain. Le morceau s'appelle So Beat It. Allez checker ça sur le net. On enchaîne de suite avec Aussie Bully et le morceau s'appelle Still Here.

On enchaîne de suite avec Joey Majors, avec un gros poisson puisqu'il s'agit de Kool G Rap et Nino Corleone. Le morceau s'appelle Is It Real?

Il y avait mes MC préférés, donc Kool G Rap, OG de tous les temps, un des meilleurs rappeurs pour moi dans le milieu new-yorkais. On enchaîne de suite avec Mooch, qui est pareil, pour moi un putain de MC, qui a vraiment un style. Quand on parle de style aujourd'hui, on le voit beaucoup, il y a beaucoup de rappeurs qui font de la pâle copie, entre guillemets, qui ressemblait à l'autre, au voisin et tout ça. Mooch, Riggs, tous ces mecs-là, ils ont quand même un style à part et ça fait plaisir, c'est vraiment l'école du rap et du flow. Donc big up, Mooch et Real Bad Man, le morceau s'appelle Got Nowhere to Go et c'est en feat avec Dina. Vous êtes bien sur Radio Booster 89.1 et l'émission Ces Derniers Promets.

Allez, on passe en mode Wu-Tang. Maskman, affilié Wu-Tang, on le rappelle. Projet Killa Priest et The Sons of Man, donc Thibaut King, Hellraiser et tout ça. Le morceau s'appelle Big Den Warlord. Et comme je l'ai dit juste avant dans l'émission, son premier projet, le dernier projet qu'il a sorti était pas mal, avec dommage un peu le mix et même les sons. Là, il a sorti un projet qui est très sérieux, donc allez checker ça, c'est Maskman et c'est le Wu-Tang. Vous êtes bien branchés sur Radio Booster 89.1.

c'était Max Man sur Dernier Tromé. On enchaîne de suite avec Benny Watts. Le morceau s'appelle Hommage. Vous êtes bien sur Radio Moussa 89.1 et l'émission c'est Dernier Tromé, la 77e.

Pour les amateurs, vous reconnaisserez le sample, hein. Le sample du Wu-Tang, hein. 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On est avec 456, Nice et Divo Da Genius. Le morceau s'appelle Cream, évidemment, en référence au morceau du Wu-Tang. Et c'est en feat avec El Camino.

On enchaîne de suite avec un de mes groupes préférés, puisque dans les années 90, je rappais sur leurs instrus, hein. Sons of Man, donc il s'agit de Hellraiser, 88 Ultra, et le morceau s'appelle Cut from the Cloth. C'est en fait avec Raekwon and You Old Rogues. Vous êtes bien sur Radio Booster 89.1 et l'émission, c'est Dernier Tromé, la 77e. Peace!

0: pop. On enchaîne de suite avec DJ Skiz. Le morceau s'appelle Scalabrini et s'en fait avec Crime Apple. Vous êtes bien sur Radio Boussa 89.1. Peace!
1: Wow.

0: On enchaîne de suite avec Orgy Pain. Le morceau s'appelle, que je dise pas de bêtises, le morceau s'appelle I'm Letting You Breathe. Et c'est, c'est produit par Stu Bangers, dont on avait l'occasion d'écouter son fils juste avant, Young Bangers, qui était à la production. Vous êtes bien sur Radio Booster 89.1. Peace.
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On enchaîne avec les darons. On va faire une petite tripette parce que quand même c'est rare d'avoir ce genre de projet avec des autant de talentueux MC de différents crews. Donc il s'agit de Rakim, Corrupt, Mastakila, qui sont des putains de OG. Donc voilà, il y a trop, on va s'enchaîner gentiment trois morceaux du projet. C'est à l'initiative de Rakim. Donc écoutez ça, le premier morceau s'appelle DPG Wu-Tang. Vous êtes bien sûr à Radio Booster, l'émission c'est Dernier Tromé, 18h-20h, tous les deux samedis on le rappelle, 100% rap US, tout ce qui est nouveauté, ma main DJ Razo Platine, j'espère qu'on vous met bien, peace!

toujours sorti du même projet, donc Rakim, Kouroup et Mastakila. On enchaîne avec Rock Ya Body et son feat avec Dazzy Ninger, Ghostface Killa et Rayquan. Vous êtes bien sur Dernier Tronic 89.1. Peace.

0: Alors c'est comment on dit U-Tang, c'est ça? On enchaîne de suite avec Maskman, apparemment très énigmatique. Il a pris pas mal de morceaux du U-Tang, il met le sigle du U-Tang, on n'est pas sûr qu'il soit du U-Tang. C'est un grand débat autour de lui, s'il y a des gens qui ont un peu des infos là-dessus. C'est le deuxième projet qu'on sort sur la radio, voilà, il s'appelle Maskman. Le morceau s'appelle Spiritual Advisor. Vous êtes bien sur Radio Booster 89.1.
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écoutez Hellraiser en feat avec Lord Goat. On enchaîne de suite avec Curly Castro. Et je vais pas dire le nombre de feats tellement il est important. Enfin, c'est quand même Fightboy Sharif, Blueprint, Brian Enos, Sketch 185, AG Suede. Bref, un tas de monde. Vous êtes bien sur Radio Booster. Le morceau s'appelle Black Don't Crack. Peace.

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1: Avant-dernier morceau avant qu'on se quitte, donc du coup on enchaîne avec Mask Man, qui restera Mask Man parce qu'on a regardé un peu et du coup le mec est assez énigmatique, puisqu'apparemment il vient de Park Hill, il est de Staten Island, il utilise le logo du Wu-Tang et tout ça, mais il a pas mal de procès en cours. Donc c'est assez intéressant à voir parce que j'aimerais moi savoir, j'ai vu qu'il venait apparemment du groupe de la seconde génération du Wu-Tang, qui était un groupe qui a été formé il y a quelques années de ça, que j'avais déjà passé dans l'émission. Grosse question quoi, le mec reste énigmatique, donc c'est quand même intéressant.
2: Est-ce que ça serait pas un petit coup fourré pour blanchir de l'oseille tout ça?
1: Ouais, je sais pas, elle est bizarre hein, cette histoire.
2: C'est
1: elle est bizarre,
2: hein, t'as vu?
1: Elle est vraiment bizarre parce que normalement, tu vois, genre, tu utilises le Wu-Tang, tu te fais ragam direct, ouais, direct ça part en yoku, tu vois, tu te fais balafrer direct. Tu fais pas ça, tu vois, il n'y en a aucun de New York qui s'amusera à ça. Et je voyais seconde génération du Wu-Tang, et je sais qu'à l'époque, ils ont monté un groupe qui était des plus jeunes du Wu-Tang, et un peu comme les affiliés du Wu-Tang à l'époque, tu vois, avec Kill Army, tous ces trucs-là, mais là, c'était que des jeunes. Donc je me demande si Mask Man, il sort pas de... Mais c'est vrai que Didi, ouais, il y a marqué Wu-Tang. Il y a pas marqué Wu-Tang.
2: Ouais, t'as vu.
1: Même si ça se dit Wu-Tang, mais c'est Wu-Tang.
2: En tout cas, obligé, il y a une histoire entre eux. Obligé.
1: Eh ouais, Park Hill, Killer Hill, pour ceux qui savent. Killer Hill avec le fameux temple Shaolin au bout. Enfin, pour ceux qui ont maté la série un peu du Wu-Tang et tout. Il y a tout un délire autour de ça, donc ouais, à voir. En tout cas, le projet était pas mauvais. Voilà, on va s'enchaîner le morceau et après il y aura El Mariaco, hein, on s'approche gentiment de la fin. Mais voilà, c'était dernier chromé, 77e, on aura une petite discussion après, on va se finir sur une petite instru pour parler un peu des actus qui nous aident. Peace.

0: très basse, vrai instru, quand même tu sais.
1: Aïe.
0: C'était la 77e de dernier Tromé.
1: 7-7.
0: Voilà. 7-7, ouais, exactement. Du coup, ouais, 18h-20h, comme on le rappelait, j'espère que vous serez là. On le rappelle tous les deux samedis, 18h-20h, et on espère...
1: 20h10, 20h15, des fois.
0: Ouais, ça pousse un peu, mais bon, c'est mignon, on pousse pas trop quand même, ça va. Ça va. Du coup, c'était cool, bonne émission, j'espère que vous avez kiffé. Il y avait beaucoup de monde ce soir, Riggs, moi, mes MC préférés, il y avait Cool G Rap, KRS-One, Mooch.
1: Pas mal d'anciens encore.
0: Ouais, pas mal d'anciens, mais c'est bien parce que ça revient en vrai.
1: Bah ça fait un moment hein.
0: Ça revient. Ouais, c'est vrai que ça fait un petit moment, tu vois. Les mecs sont dit il y a tout, je pense qu'il y a eu toute une époque pendant des années où on les a pas entendus parce que
1: qu'ils avaient de l'oseille.
0: Ouais, mais je pense pas qu'il y avait que ça, il y avait aussi une histoire de jeunesse, de rap et de jeunesse, tu vois.
1: Non, c'est clair.
0: C'est quand tu deviens vieux, c'était pas il y a eu ce débat là récemment, j'ai vu avec plein de MC, tu vois, par rapport Et je crois que c'est Rakim d'ailleurs qui répondait. Il disait attends, mais pourquoi on fait pas comme dans le rock? Regarde les Rolling Stones, regarde les Beatles, regarde tous ces groupes-là. Ils ont grandi, ils ont évolué. Pourquoi nous, notre musique, elle devrait être entre guillemets que pour les jeunes, tu vois? Non, il y a pas que les jeunes qui rappent. Et
1: ils rempliraient des stades encore, ces gars-là.
0: Mais bien sûr, on est d'accord. Hein.
1: Bah grave.
0: Sauf quand ça a 50 balles, hein. Voilà.
1: Ah non, fuck.
0: Je vais pas big up trop là-dessus. Hein. Non, quand vous faites jouer déjà en France. C'est une musique populaire, les gars, on se rappelle. Il y a des gens qui n'ont pas beaucoup d'argent, surtout en ce moment avec la crise et tout ça. Faites pas des billets à 50 balles. J'ai vu Mobb Deep il y a 3-4 ans, je crois, de mémoire. C'était même pas 20 balles. Vous arrivez, vous mettez 50 balles. Je vous le dis clairement, allez vous faire foutre.
1: Non, mais
0: bien
1: gros,
0: gentiment, on fait du rap, c'est populaire. Exactement, c'est bobo. T'auras jamais le public que t'as à 50 balles, que le vrai public qui kiffe le rap et qui a envie d'aller dans des soirées justement pour kiffer les groupes qui supportent et qu'ils ont écouté pendant des années et des années. Donc ça, c'est de la merde. Hein. Donc voilà, c'était juste un petit clin d'œil aux gens qui s'amusent. J'ai été organisateur, je sais très bien comment ça se passe. Donc voilà, vos tarifs à la con pour faire de l'argent, c'est bien. Hein. Je suis sûr que vous êtes... vous n'êtes pas déficitaire, hein, ça c'est sûr. Hein. On est bien d'accord là-dessus. J'ai vu KRS-One qui était content de sa tournée. T'es content de quoi?
1: De prendre ses cachets. Hein.
0: Temple of hip-hop, il n'est pas fait que des bobos. Bien sûr, on a grandi, il y a des gens qui ont des situations. Bien sûr, on a tous des travails. Bien sûr, on...
1: Bah oui.
0: Et c'est pas pour tout le monde, justement, tu vois. Il ne faut pas oublier le fait que si tu veux inviter des jeunes et justement transmettre, tu vois, dans la transmission, dans l'esprit de vouloir justement transmettre, il faut faire des tarifs abordables, il faut faire des trucs justement où les jeunes ils ont envie d'être attirés pour écouter justement les anciens, tu vois, le vrai rap.
1: Après, il faut que les anciens ils fassent des cachets abordables aussi.
0: Ouais, mais là c'est une histoire d'une orga, on en parlait tout à l'heure, c'est une histoire d'une orga et qui s'emballe parce que tu vois les mêmes 3 ans avant avec une autre orga, c'est 20 balles quoi.
1: Exactement.
0: Même s'ils se mettent dedans et que c'est un peu dur, mais je pense qu'ils n'ont pas perdu parce que tu fais full. Dans tous les cas, tu fais full, donc voilà. Mais faut pas oublier que le rap c'est quelque chose de populaire et c'est pas un putain de truc de bobo. Arrêtez avec vos réseaux à la con et vos trucs. Le rap ça vient de la rue, faut pas oublier. Hein.
1: Grave.
0: Et puis si ça doit rester dans la rue, ça restera dans la rue. Et puis vous irez vous faire foutre avec vos tarifs. 50 balles sa mère.
1: Allez.
0: Tout ça pour dire qu'il y a un petit tarif à 15€ le 3 octobre.
1: Ouais, week-end prochain. Our Rock.
0: C'est le Tram Festival, donc il y aura pas mal de monde. Un big up à ma main Xerou qui sera là-bas pour tout ce qui est expo graph et tout ça machin. Je pense qu'il sera aussi dans l'orga skate. À mon avis, il a mis son pied dedans aussi hein, puisqu'il était skater professionnel le monsieur. Aïe. Donc voilà, un gros big up
1: à tous les skaters. Le nouveau skatepark de Bordeaux Rouge a ouvert.
0: J'ai pas vu, ouais. J'ai vu que ça faisait un petit
1: finir,
0: moment qu'il
1: j'ai
0: était.
1: J'ai vu des gars, je passais devant tout à l'heure. Il y avait déjà des gars dessus.
0: Ça avait l'air lourd, non?
1: Ouais,
0: c'est que du béton. Hein. On est d'accord.
1: Il y a de tout. Ils ont fait et c'est lourd.
0: Ils ont fait genre un Venice Beach.
1: Ah ouais, il y a du béton, c'est lourd, c'est énervé.
0: Yes. J'ai toujours pensé, tour, tu vois, même si ça en fait pas vraiment partie, tu vois, mais quand on avait parlé de culture hip-hop, j'ai toujours pensé à l'époque, tu vois, par rapport aux années 90, que le skate faisait un peu partie du hip-hop aussi à l'époque.
1: Ah bah, KRS-One le disait que c'était un des éléments
0: KRS-One,
1: dans son morceau Nine Elements. Tout
0: ouais,
1: à fait.
0: Moi j'ai toujours parce que tu vois, on écoutait du Peura et on faisait du skate et pour nous c'était quelque chose de vraiment c'était la liberté, c'était le côté street et on arrivait à faire un sport où on n'avait pas d'argent, t'avais juste une planche mais tu t'amusais, tu skatais, il y avait de la liberté dedans, enfin voilà.
1: Complètement.
0: Et j'ai fait du skate pendant pas mal d'années avec les frérots, tu vois, la Stérose, big up au gars de la Stérose d'ailleurs. Mais voilà, on skatait tout ça, on on faisait les slides, on allait à la rampe. Et puis ouais, et
1: tous les graffeurs qui venaient.
0: Ouais, ça faisait partie du même. Ouais, exactement.
1: C'est
0: ouais.
1: Le même milieu, hein, tout ça.
0: En palo, ensemble, tout ça. Big up à Trash Buff, Diablo, tous ces mecs-là qui skataient de ouf et tout à l'époque. Un big up à tous les skaters parce que je pense que c'est une branche du hip-hop, même si. Je crois que c'est Zoo York, je sais pas si tu connais la marque.
1: Ouais.
0: Qui avait fait des trucs justement par rapport à ça, par rapport au hip-hop. Ils avaient fait toute une campagne justement. Il y avait beaucoup de hip-hop, mais pas que du hip-hop bien sûr, hein, parce que le hip-hop, il y a beaucoup de dans le skate, il y a beaucoup de on va dire de grunge, de c'était un peu l'époque Nirvana, tout ça.
1: Non, mais grave.
0: C'est vachement ouvert. Mais je pense quand même que ça faisait partie du truc par rapport à l'esprit de liberté qu'il y a dans le fait de rider, d'être libre, de chier sur la police et tout ça, parce que c'était très,
1: on a des,
0: très mal vu. Hein.
1: Les influences sont un peu les mêmes, de toute façon.
0: Ouais, c'est vrai, ça venait de la street. Grunge,
1: le rap.
0: Ouais, ah ouais, carrément, à fond.
1: Tu vois, c'est la street à mort.
0: Beastie Boys, hein, quand tu regardes Beastie Boys, voilà. Ce groupe-là, ça part du punk et tout grave. Ça. Donc, mais voilà. Donc si jamais vous êtes chaud.
1: C'est un moyen de transport aussi pour les gars de notre génération, le skate et le roller.
0: Ouais, de ouf. De ouf. J'allais en primaire, j'allais en skate.
2: Des kilomètres à roller.
0: Hein. Mais tu les vois maintenant, ils ont des. Soit ils se font emmener par leur daronne. Ma daronne m'a dit ouais, vas-y, tu te démerdes. Ouais. 7-8 ans, vas-y, tu te démerdes. Gros. Tu vas à l'école tout seul, y'a quoi. Je prenais mon skate.
1: Maintenant, c'est des trottinettes électriques.
0: Ouais. Ils sont pas forcément plus sûrs.
1: Métro jusqu'à 3h du mat.
0: Ouais, on s'en est fait des bonnes croûtes quand même avec les skates et tout ça. Hein.
1: C'était un bon délire.
0: Ouais, c'était un bon délire. Il existe toujours d'ailleurs ce délire, hein, parce que la communauté skate, elle est folle. Hein.
1: Grave.
0: Elle est complètement folle quand tu regardes un peu. Je regarde un peu les délires par rapport. Enfin, parce que je suis. Pour savoir, il y avait les petits pois sauteurs à Toulouse qui étaient à Blagnac, il y avait Tony Hawk qui était venu dans les années 80. C'était. Il y a une grosse communauté une grosse communauté de skate à Toulouse qui peut-être n'est plus aujourd'hui. Mais à l'époque, il y avait une grosse communauté, il y avait une méga rampe, il y avait vraiment un skatepark de ouf. Et tu me parlais justement là du skatepark qui est arrivé à Bordeaux-Rouge.
1: Grave.
0: Donc voilà, si y a des skateurs dans la
1: place.
0: Juste à
1: côté du Aldi et du Auchan là.
0: Vous êtes les mecs qui.
1: Collés au train.
0: Si vous aimez les gens qui font du. Voilà,
1: un manque de graffiti pour l'instant.
0: Moi, je pense que Gutter, tous ces mecs-là, ils vont s'en occuper comme ils sont occupés des ponts jumeaux, tout ça, t'inquiète. Là-dessus, là, le graff, c'est pas un problème à Toulouse, je pense, le graff. Dès qu'il y a du béton, tu le sais, hein. dès qu'il y a
1: un
0: petit mur.
1: Un petit crochet, les gars.
0: Je pense que c'est organisé, à mon avis. Ça va se faire gentiment. Je me rappelle avec ce roux-là, il y avait Cider, il y avait Gutter, il y avait DJ Nice aussi qui animait. On avait fait les ponts jumeaux, ils avaient fait un truc de fou. Et genre, Guitar, il avait fait la main de Santa Cruz.
1: Ouais.
0: Tu sais, la main comme ça, avec la bouche dedans. Là.
1: Ah oui.
0: Ah ouais,
1: ah
0: incroyable.
1: Oui, oui, oui.
0: Il avait fait ça en énorme dans le bol. Enfin, et puis en plus, Guitar, c'est un tueur.
1: Ah, ça tue.
0: C'était tueur, c'est vraiment. Et justement, c'est pour ça que ça fait partie justement de cette culture-là qui ramène la culture de la rue, tout simplement. Donc,
1: exactement.
0: Big up. Yes, donc, on le rappelle, le 3, on le dit bien, le 3, c'est à Rock que ça se passe. C'est un petit festival, ça dure toute la journée. Il y a la cercleuse et les petites jeunes là, qui rappent, ça bouge bien pour ceux qui aiment le.
1: Il y a un battle breakdance, il y a du graph.
0: Je suis sûr que je vais voir plein de têtes. En vrai.
1: Soyez présents parce que c'est sûrement le dernier festival avec une belle météo.
0: Avec une belle météo, c'est vrai. Après, ce sera en intérieur.
1: Avant de s'enfermer dans les salles. Dans vos canapés, charentaises aux pieds.
0: Un big up les gars, on se retrouve dans 2 semaines, 18h-20h, on le rappelle, c'était le dernier Tromé, la 77e. DJ Raz et moi-même Métronome pour vous servir, j'espère que vous avez kiffé. Et on va essayer de mettre petit à petit les podcasts, on va essayer de s'organiser pour ceux qui suivent un peu, je sais qu'il y en a quelques-uns. On va essayer de mettre ça bien comme il faut, on enregistre, là je suis en train d'enregistrer les émissions et on va essayer de mettre ça sur un petit blogspot.
1: Voilà.
0: Faire ça bien, un petit blog et big up. On se retrouve dans 2 semaines, 18h-20h. Dernier Tromé, peace!

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0: Eh bien, rebonsoir tout le monde. Du coup, il est 21h41. Là, on a écouté le super mix enregistré de Louvine. Et je suis toujours, du coup, avec Louvine, Symphoria, Izen et Julien.
1: Salut,
0: et Léo Mauve, qui n'est pas au micro, mais qui est derrière nous, qui nous supporte en tant que pom-pom girl officielle.
2: Vous voyez pas l'incroyable choré derrière.
0: Non, vous voyez pas. Il faut mieux pas.
3: Vous ratez quelque chose.
0: Et du coup, déjà incroyable, même si j'avais déjà entendu, bah, il fallait être là le 21 février à l'engrenage, mais toujours
4: tout,
0: incroyable.
2: Exactement,
0: de,
2: un plaisir d'entendre ce
3: Mais vous
2: Fader.
3: Pourrez revoir ce set le 14 mars à la canopée de Fronton.
1: À Conomière.
3: La canopée
0: ou sur YouTube. Tout le monde est devenu fou.
3: Oui, et sur YouTube.
0: Voilà.
3: Ouais. Sur YouTube, mais au moins sur YouTube, vous aurez le visuel. Parce que c'est bien d'avoir l'audio, mais c'est mieux d'avoir le visuel.
0: Et à la canopée, vous aurez le Tristan. Live. Voilà.
3: Et oui, ouais. Vous aurez.
5: Vous pourrez voir vraiment Tristan en live.
3: Moi en personne.
5: Ça vaut le coup.
2: Le dragon en chair et en os.
0: Voilà. Louvine alias Tristiflax alias.
2: Graoupchit aussi.
3: Oui, j'ai changé beaucoup de noms du coup. Voilà. Mais maintenant c'est Louvine et ça
5: et bientôt Baseline Superstar avec Sam Flash, Bigger Sam Flash.
3: Ouais. Sam Flash.
0: Ouais.
5: Let's go.
0: C'était. T'avais l'air d'être ravi.
3: Quel enthousiasme délirant.
0: Ouais, voilà. Tout
2: petite déclaration pour Sam Flash qui n'est pas avec nous ce soir.
0: Petite non, déclaration
3: ouais,
0: pour Sam Flash.
3: Qui devait venir. Qui devait venir, mais qui est un peu plus occupé.
2: Exactement, on lui fait des gros bisous.
4: On lui fait des énormes poutous à cet artiste incroyable.
2: Exactement.
3: Poutou,
0: poutou, poutou. Est-ce qu'il y en a ce soir qui vont se démonter la gueule à la Dirty?
3: Oui, Quentin.
0: Non, à la Dirty, moi, on se démonte la gueule à la musique, ok?
2: Exactement. Buvez de l'eau, c'est important.
4: Pas d'amalgame.
5: Non, franchement, oui, pour en parler, très très grosse programmation ce soir de The Quiet Office, franchement. C'est vraiment très très.
3: Ou en français, le bureau silencieux.
5: Exactement. Ouais. Mais non, c'est vrai qu'ils en font pas mal, mais souvent celle d'octobre et celle de mars, c'est quand même c'est souvent les grosses.
2: Les plus grosses,
5: c'est ouais. Vraiment que des bangers qui s'enchaînent. Non, franchement, ça va être sympa en termes de musique, franchement, faut y aller.
2: J'avoue.
4: Allez, c'est parti. Allez, avec beaucoup d'enthousiasme.
2: Exactement.
0: Très enthousiaste, là je crois qu'on est tous très fatigués.
5: Mais surtout n'hésitez pas à aller, comme on a dit tout à l'heure, la Dream. La Queen Dream.
2: Dream.
0: La Queen Dream, oui.
2: Ouais, la Queen Dream,
0: qui est en cours là justement, et voilà, et ouais. Faites des dons et supportez le mouvement. Voilà.
2: Exactement, et ça c'est à l'eau bohème du coup.
3: C'est à l'eau bohème, okay.
2: Si je me souviens bien, la prog, il y a DNB, il y a pas
5: du
2: mal
5: rap.
2: De types de rap,
5: aussi.
2: Ouais,
5: y
2: c'est
5: y
2: ça.
5: Ouais.
2: Et il y a de la tech du coup, mais ça plutôt en fin de soirée. Là on doit être encore sur les scènes rap, je crois que le set tech, si je me souviens bien, c'est à partir de 23h ou un truc du genre.
0: Ouais,
3: pas d'excuses, allez-y.
0: On aurait bien aimé
3: Métro
0: faire un truc avec Revin Bass, mais avec nos enchaînements d'open platine tous les mois, on est un peu fatigué.
2: Exactement, il nous faut plus de café.
0: Ouais, il nous faut plus de café et plus de repos, du coup.
4: Mais toujours déterminé pour faire
2: exactement.
4: Du son.
0: Ouais.
4: On a la dalle.
0: On est là, partout. Et du coup, je refais encore la petite promo de l'asso, vous referez encore la petite promo de vous tous aussi en donnant vos réseaux. Donc, on a une soirée le 20 mars à la Houblonnière, du coup à partir de 20h jusqu'à minuit ou 1h, je sais plus, bon, en tout cas heure de bar, avec plein de talents locaux qui seront là. Donc je vais bientôt faire la programmation, vous verrez ça, et chaque mois pouvez nous retrouver. Donc le mois d'avril on sera à Montauban, le mois de mai encore à Toulouse, mais le bar il n'est pas encore décidé, et le mois de juin pour terminer à Montauban. Et on aura une très grosse soirée surprise le 4 juillet. Donc vous verrez ça avec, cette fois-ci, pas des petits talents locaux, parce qu'habituellement on mettait en avant des talents locaux, mais pour une fois, on s'exporte à des un peu plus gros artistes pour finir un peu, pour clore un peu notre année scolaire d'association. On marche un peu en année scolaire, après on fait des pauses sur juillet-août, du coup vous entendrez un peu moins parler de nous, mais on reviendra en force dès septembre.
2: Exactement, et puis il y a la fête de la musique aussi.
0: Il y a la fête de la musique,
2: on
0: mais ça...
2: On prépare quelque chose de très très chouette.
0: C'est encore un truc non officiel.
5: Pas officiel.
2: Exactement, on reste dans les backgrounds.
0: Du coup, voilà. Du coup, suivez-nous sur Revin Bass et je passe la main à Louvine qui nous reparle de ses actualités.
3: Eh bien, comme je l'ai dit tout à l'heure, je joue
5: Canobière.
3: Mais c'est à mon tour.
2: Tu te caches le micro.
3: Silence, vous. Donc, je le joue le 14 mars à la canopée. Voilà.
2: Le canapé.
3: J'allais me tromper à cause de Quentin. Voilà, vous pouvez me retrouver aussi sur les réseaux. Mon nom, c'est Louvin Music sur Instagram et YouTube. L-O-U-V-I-N-H. Voilà,
2: voilà, faut préciser.
0: Top.
3: Et voilà, c'est tout pour
0: c'était
3: moi.
0: Tout pour l'actualité. Ouais. L'actualité de Symphoria.
4: Oui, pardon, excusez-moi. Au revoir. Non, pour mon actualité, merci Izan, c'est très gentil de ta part. Donc, pour mes actualités, donc, des featuring en approche. Donc, vous pouvez me suivre sur tous les réseaux sociaux qui existent. Merci Izan pour ta participation encore une fois. Et vous pouvez me suivre sur tous les réseaux sociaux. Je suis principalement sur SoundCloud, mais sur toutes les plateformes de la musicalité musicale.
3: Sur Google Plus.
4: Sur Google Plus.
2: Amazon
4: sur
2: Prime.
4: Sur Google Plus, Gmail, voilà, Vinted notamment.
3: Sur Yahoo.
4: Yahoo, Yahoo, très important. Dailymotion.
2: Deliveroo.
4: Deliveroo. Deliveroo, attention. Non, sur SoundCloud, Spotify, Deezer, YouTube, etc. Donc du featuring comme j'en ai parlé qui arrive bientôt, prochainement. Vous pouvez me suivre aussi en radio, donc ce qui se passe les premiers vendredis du mois sur Radio FMR. Et donc ensuite, vous, donc Synphoria, S-Y-N-P-H-O-R-Y. YA, je sais que c'est pas forcément facile dit comme ça.
0: Super dur.
4: Super dur. Et donc voilà pour le 1er mai. Donc,
3: un point pour Synphoria, zéro pour la famille.
4: Un point, zéro, je ne sais pas écrire. donc avec Oraya, enfin pour Oraya, je vais faire un set qui va inclure aussi mes productions musicales. Donc qui va se passer le 1er mai au lac de Sesquiers. Voilà, je pense pour les actus et aussi pour finir les covers donc sur les singles, très important de le notifier, mais qui sont faits par une réelle graphiste qui
0: oui.
4: est Léo Mauve. Voilà, non, je voilà des vrais humains travaillent autre que moi sur les
0: Vas-y,
4: tracks.
0: Dis un mot.
4: Et ce n'est pas de l'IA.
1: Bonsoir, voilà. C'est moi. Venez me voir. Voilà. Je fais des vrais graphistes sans IA. Voilà. Et d'ailleurs, la cover de Love Replicator, on m'a souvent demandé si j'avais utilisé de l'IA. Non, ce n'est que moi.
4: Voilà.
1: Donc n'hésitez pas.
4: Fake news.
1: Venez me voir.
3: Mensonge.
1: Ça serait avec plaisir pour faire des projets. Arrêtez, c'est pas des mensonges. Voilà. Bisous à vous.
0: Alors, avant que tu t'en ailles, il faut aussi que tu épelles ton nom.
4: Voilà, c'est la tradition.
1: Alors, Léo Mauve sur Insta, L-E-O.M-A-U-V-E.
0: Putain, ben voilà, top.
2: Let's go.
4: Donc voilà, je pense que je passe le micro à Izan, Izan DNB, voilà.
2: Scorpinouille de son vrai nom.
6: Bonsoir.
5: Bonsoir. Mais c'est encore moi, je vous rappelle que j'ai le micro orange, Nanaha, du coup, petite dédicace à Mate. Gros bisous et big up aussi à Louis, quand même, du coup, qui n'est pas là ce soir.
0: Ouais. On peut pas vous dire pourquoi, mais il est pas là.
5: Voilà,
0: c'est Batman en fait.
2: Petit problème de santé.
5: Ouais, voilà. Non, mais rien de grave, jamais.
2: Voilà.
5: Tout va bien.
2: En détente.
5: Mais donc, ouais, gros big up à lui, gros bisous, on pense fort à lui. Donc, on pense fort à Rinma aussi, du coup, bah, par rapport à ce qu'on disait tout à l'heure. Le projet Scorpion qui est en marche, voilà, je sais pas comment on peut le dire, mais on va scorpionner cette année. Et voilà, pas mal de B2B prévu. On est sur la D en ce moment. Ça sort bientôt. D'ici 15 jours, on aura vraiment tout. Qui sera en place, on aura un premier poste artiste du coup pour la Pirateuf 2.0 qui se passera sur également à 16 Kiers, comme tu disais Louchlag.
2: Ne pas oublier les 3 S à la fin.
5: Voilà, du coup, c'était 4-0 pour Lucia et 0 pour l'alphabet. et du coup, voilà, donc pour la So Pigment Forte aussi, ils sont adorables, franchement, donc soutien à eux parce que c'est une soirée de soutien pour leur asso. Et oula, le micro orange qui veut se barrer, tac. Voilà, et après bah, pas mal de choses non officielles qui sont prévues pour la Bassonnaire avec la sauce pour en juin, du coup, notre B2B prévu. Et après, il y en aura quelques autres encore qui sont pas officielles non plus, mais voilà, il y a pas mal de choses prévues. Et puis voilà, et sinon, bah, quoi dire de plus, c'est une belle session radio en tout cas, ça fait plaisir toujours d'être accueilli ici. Hein, on note toujours une très belle ambiance, franchement.
0: Ouais. On se détend de plus en plus. Je ne sais pas si des gens nous écoutent en ce moment. Mais je suis tout ouïe pour faire des retours. Si vous pouvez nous faire des retours en privé sur Raven Base, je vous répondrai. Je réponds normalement à tous les messages. Pour savoir un peu si vous trouvez qu'on s'est amélioré. Parce qu'avant, on était un peu. On avait un tout juste un KGB de balai dans le cul. En
2: fait. D'ailleurs, là, j'ai un pote qui nous écoute en Normandie.
0: Ah, bah,
2: dédicace
0: trop cool,
2: à Quentin, ouais. Numéro 2.
6: Il s'appelle
2: Docteur Cheveux.
6: Il s'appelle Quentin, ouais.
2: Okay. Exactement. Gros fan de DNB et tout aussi. C'est vrai.
0: Et bien, que Quentin nous dise, en fait.
6: Il faut s'abonner.
2: Exactement.
0: Quentin, dis-nous si ça va.
2: Il déguste, il déguste.
6: Ce que t'en penses.
0: Voilà. Et du coup, je pense qu'on a fait un peu le tour du tour.
2: On va en profiter peut-être pour faire un plus à l'aise. Mais
0: fais ta pub, fais ta pub.
2: Normalement, soit fin mars, soit début avril, je vais enfin me déterrer à sortir ma première track techno.
6: Allez,
2: Lucia l'avait déjà entendu en exclu. Et du coup,
7: c'est parce que c'est pour les vraies stars.
2: Exactement.
7: Ah oui,
2: les VIPs. Du coup, voilà, petite vibe un peu ambiante, techno, mélange avec du métal,
3: grosse
2: influence aussi un peu Gabbers, tout ça. Et après, pareil, courant avril ou début mai, tout dépend à quel point je me déterre pour le mix. Mais un remix de Suicide Boys, du coup, version DNB, hyper trap et un petit peu dubstep.
3: Allez,
7: très très bon. C'est un bon ingé son. Et en plus de ça, c'est un bon guitariste. Que demande le peuple finalement?
2: Mes chevilles à l'aide.
0: Oui, ouais, Igo Prod. Et il faut aussi épeler.
2: Ok, concentration. Igo.prod.
0: Voilà. Bah voilà, c'était pas très passionné.
6: Sur YouTube, non, c'est Igo Prod du coup. Une...
2: Non, de ça c'est pour le compte Quizy.
0: Bon, ben voilà, je pense qu'on a fait le petit tour. Il nous reste encore
2: 8 minutes.
0: Et ben je pense qu'on va se mater l'EP, s'écouter. L'EP entier de Louvin en vous faisant un grand
3: encore
0: au revoir.
3: En 8 minutes.
0: Allez, on vous fait des gros bisous, on fait un grand revoir. Tout le monde dit au revoir. Allez,
8: au revoir.
6: C'est l'heure de dire au revoir.
2: Bonne nuit, les
7: au
2: petits.
7: Au revoir, les enfants.
6: 1, 2, 3.
7: Au revoir.
0: Allez, au mois prochain, au 4 samedi.
2: Samedi.
0: Ouais, au mois prochain,
6: sinon,
0: on samedi 4
6: avril. Hein, si tu veux.
0: Allez, on recommence. Bien bonsoir, beau. Nous sommes sur Breaking Bass. Et maintenant, au revoir et
3: alors,
0: au
3: moi, c'est Louvin, je fais de la batterie et de la drum et de bass.
6: L-O-U-V-I-N-H.
2: Allez, c'est parti.
0: Dédicace au capitaine Haddock. Bisous.
2: Et force arrive une basse.

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Dès que retentira la sirène, tout crime, y compris celui d'homicide, sera légal durant les 12 heures qui suivront. La police, les pompiers et les services d'urgence médicale seront indisponibles jusqu'à 7 heures demain matin, heure où la purge se terminera. Béni soit nos nouveaux pères fondateurs et l'Amérique, une nation ressuscitée. Que Dieu soit avec vous.

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0: dites aussi que Éric Zemmour dit aussi beaucoup de bêtises dans ses livres.
1: Ah ça, il n'y a, a pas un seul livre où il n'y a pas eu 5 erreurs par page.
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